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1: Nous étions à la cour royale en Chine. Le roi de défait de son armure, un morceau interprété au luth pipa par Lin Shisheng. Et pour finir avec des têtes couronnées, je vous propose d'écouter la supplique au roi avant exil qui nous vient d'Arménie. Suivie par le roi des mendiants, un morceau juif d'Europe centrale. Et après, nous partons pour le pays celte pour finir à la maison en France.

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1: C'était un grand musicien dans l'île où presque tout le monde est musicien. Vous ne connaissez pas Wayan Lotring, ce n'est pas grave, car voici sa meilleure carte de visite, sa musique, célébrée dans tout Bali, avec ici l'une de ses géniales trouvailles dont il avait le secret, un rythme emprunté à l'orchestre de cérémonie traditionnelle à Bali, et ce rythme, c'est le Gambangan.

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1: En Indonésie, contrairement à ce qu'on pourrait croire, il n'y a pas que la musique de gamelan. La musique soigne, apaise les tensions entre les clans, entre les familles. La musique peut être là aussi pour rivaliser, pour favoriser une bonne récolte et même pour se fabriquer des ancêtres ou entrer en relation avec des entités visibles et invisibles. Voici au bonheur l'un de ces chants d'apaisement.

L'art de Wayne Lotring, c'était celui du gamelan gong, tout en finesse et subtilité, du pur cristal. C'est quelque part la voix des dieux. Mais c'est alors que débarquent dans les années 1920 les ensembles dits de gong tébiar, jouant davantage sur la virtuosité et l'impact sonore, avec aussi de nouveaux instruments. En voici un exemple emprunté à Wayne Lotring, lui qui n'a jamais voulu verser dans ce genre qu'il considérait comme dévoyé. C'est bien là le comble de la popularité.

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Avant de retourner du côté de l'Asie, petit détour par l'Amérique du Sud et plus particulièrement par la Bolivie, avec une ambassadrice de choix, ambassadrice au sens propre du terme, puisque Luzmila Carpio représenta son pays en France de 2006 à 2012. Elle possède un chant unique, avec une voix qui rappelle un peu celle d'Ima Sumac. Elle chante en quechua, la langue des nations andines. Pour elle, aucun doute, les notes de sa musique sont dans la nature. Il faut, dit-elle, parler aux plantes, les caresser, parce qu'elles nourrissent notre âme.

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clin d'œil à Wayan Lotring sur votre web radio des musiques du monde. Grand musicien et danseur, il restera une figure de la musique balinaise, sortie de sa retraite en 1972 grâce à Jacques Brunet et au label Okora. Revenu vers l'Europe, c'est en Moravie avec Iva Bitova que l'on rend hommage de la plus poétique des façons à l'autre grand genre orchestral balinais, le gong kébiar.

Liar Samas, tel est le titre du morceau que vous entendrez d'ici une petite demi-heure sur Okora Monde. Elle est la composition emblématique du phénix de la musique balinaise, j'ai nommé Wayan Lotring. C'est une sorte de testament musical fin et lumineux. Mais tout de suite, c'est au pays Sunda, à l'ouest de Java, que nous partons. Apanage princier, le gamelan Degung nous y offre sa musique la plus délicate, sophistiquée et qui pour autant parle droit au cœur.

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1: En route pour un périple sud-américain qui nous fera voyager du Venezuela à la Bolivie, en passant par la Colombie, l'Équateur, le Pérou, le Chili, l'Argentine et le Paraguay. Une jolie boucle dans le sens inverse des aiguilles d'une montre, mais pas à rebours des plaisirs que ces musiques merveilleuses ne manqueront de susciter en vous. Partons sur les routes du Venezuela en compagnie d'un groupe de percussionnistes et de chanteurs qui se nomme Son de Chuao. Littéralement, ils sont de Chuao. Chuao se trouvant en bord de mer, tout au nord du Venezuela, dans l'état d'Aragua, est connu depuis le début des années 80 pour sa production de cacao, dont le terroir est considéré comme l'un des plus réputés. Ce cacao bénéficie d'une appellation d'origine depuis novembre 2001. On le surnomme la Romanée Conti du cacao. Il existe depuis longtemps un lien entre les chocolatiers les plus célèbres de France et le cacao de Chuao, le meilleur du monde. Cacao ici chanté et mis en valeur par les rythmes endiablés des tambours kumako et les chansons du Chuao.

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1: Il ne vous aura pas échappé que nous sommes passés du Venezuela à la Colombie, un simple franchissement de frontière, me direz-vous. Nous écoutions à l'instant un illustre représentant du Vallenato en la personne de Nicolas Coloacho Mendoza. Le mot Vallenato représentant à la fois le groupe humain, la musique et le troubadour populaire de la région. L'accordéon, la cara vallenata, un simple tambour que l'on tient entre ses jambes, et la guacharaca, racleur indigène, composent la triade instrumentale classique des groupes vallenatos dont nous venons d'écouter un bel exemple. Le bullerengue, autre tradition musicale colombienne, est une danse chantée de la côte caraïbe. C'est un des rares chants exclusivement féminins qui existent dans la musique traditionnelle colombienne, et ceci depuis l'époque où les femmes enceintes, concubines ou filles mères, ne pouvant assister aux bals populaires, les fandangos, se réunissaient dans les patios pour frapper du tambour et des mains. Une chanteuse improvisait des vers et les autres femmes répondaient en chœur. Aujourd'hui, ce chant d'origine africaine est toujours tenu par les femmes et rythmé par la percussion de deux tambours, le alegre et le llamador, joués uniquement par les hommes. Le alegre, tambour à une peau, marque le rythme du bullerengue, tandis que le llamador, plus petit, maintient le tempo. Nous écoutons la plus illustre représentante du bullerengue en la personne de Petrona Martinez.
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1: Après le boulerengue colombien avec Petrona Martinez, nous avons franchi la frontière à l'ouest du pays pour nous retrouver en Équateur. Nous avons tout d'abord écouté Hugo Barahona sur sa harpe latine dans deux morceaux intitulés Que viva la fiesta et Sangoro, ce dernier morceau étant de sa composition. Ensuite, un morceau intitulé Guanena, interprété sur un rondador, flûte de pan originaire de l'Équateur, composé de tuyaux plus petits que ceux du sicu, flûte de pan largement présente dans les Andes, et réunie pour ne former qu'un seul instrument. Enfin, à l'instant, c'était Guillermo de la Roca, virtuose de la flûte indienne, qui nous interprétait deux morceaux à la quena, flûte droite sans bec. Allez, direction plein sud, nous allons au Pérou pour écouter notamment Julio Benavente Díaz, qui sur son charango nous interprète des huaynos des hautes terres.

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1: Nous refermions à l'instant cette échappée péruvienne sur Au Courant Monde avec la chanteuse Susana Baca. Continuons la route de la Cordillère des Andes et passons du Pérou au Chili, dont sont originaires certains membres du groupe Los Calchaquis. Hector Miranda, le leader du groupe, mort en novembre 2018, était, lui, d'origine argentine. Dans leur très abondante discographie, il existe un album édité chez Arion que j'aime à réécouter de temps à autre. Il s'intitule Eldorado. Les 6 morceaux chantés du disque forment une cantate dont le titre Eldorado a donné son nom à l'album. Après une introduction instrumentale composée sur la gamme pentatonique, nous avons les 6 morceaux, Christophe Colomb, Les Caravelles, La Découverte, Eldorado, La Chimère de l'Or et enfin Le Destin américain, tout un programme.

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1: Quittons le Chili continental pour nous rendre sur Rapa Nui, la célèbre île de Pâques. Possession chilienne depuis 1888, elle se situe à environ 3500 km à l'ouest-nord-ouest des côtes centre-chiliennes. Si 40% de la population de l'île est constituée de Chiliens venus du continent, ainsi que de personnes d'origine européenne, chinoise ou d'autres pays du Pacifique, les autres 60% de la population sont constitués par l'ethnie polynésienne Rapa Nui. Ces austronésiens autochtones sont néanmoins très peu nombreux, puisqu'ils sont un peu moins de 4000 habitants, l'île en comptant 6000, voire un peu plus. Malgré les catastrophes démographiques connues par l'île de Pâques, reste-t-il une tradition musicale? C'est à cette question que tente de répondre Tomás Tepano Tepano, un authentique Pascuan, interprète des chants que nous écoutons. Ces musiques nous rappellent les attaches ancestrales et indélébiles avec cette lointaine Polynésie d'où ses ancêtres sont venus et nous disent aussi que les influences latino-américaines se font de plus en plus perceptibles.

À la suite de Thomas Tepano Tepano et ses autres musiques de l'île de Pâques qui nous étaient proposées par le peuple de la mer, retournons sur le continent pour écouter la tradition des Indiens Mapuche, littéralement peuple de la terre. Les Mapuches, ensemble de communautés aborigènes de la zone centre-sud du Chili et de l'Argentine, se battent depuis 5 siècles pour garder leurs terres et leur culture. Après la conquête par les Espagnols des empires aztèques, mayas et incas, le seul peuple qui résista à la colonisation fut le peuple mapuche. Depuis sa création, le groupe Calfu Canelo puise son inspiration musicale dans les racines du peuple mapuche, tout en l'actualisant. Nous écouterons l'instrument de percussion appelé kultrun, ainsi que les instruments avant kulkul, trutruka et pifilka, sans oublier la guimbarde.

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1: Après ce solo de Troutouka, instrument avant mesurant entre 1,50 m et 4 m et fabriqué à partir d'une canne de bambou et d'une corne, nous quittons le sud Chili et les Indiens Mapuches et traversons la frontière pour écouter un musicien argentin épatant. Il s'agit de Martin Saint-Pierre. Nous allons écouter dans son intégralité, un peu plus de 36 minutes, un enregistrement réalisé lors du concert du 16 février 82 à la Maison de la Radio. L'album 33 tours commercialisé sur le label Okora avait pour titre Martin Saint-Pierre, l'incroyable et longue histoire d'un tambour et sa mémoire.

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1: L'incroyable et longue histoire d'un tambour et sa mémoire. Martin Saint-Pierre, musicien argentin unique, enregistré lors d'un concert capté à Radio France en février 82 et commercialisé en 33 tours. C'est ce vinyle que nous écoutions ici, l'enregistrement n'ayant, à ma connaissance, pas été édité en CD. Après l'Argentine de Martin Saint-Pierre, place à l'Argentine d'Eduardo Falú et sa guitare, dont nous écouterons la célèbre composition « Zamba de la Candelaria ». Place aussi à l'Argentine de Unia Ramos, grand virtuose de la flûte droite des Andes, la quena. Et avant ces deux grands musiciens, place aux frères Flores, Rudy à la guitare, Nini à l'accordéon, grand représentant du chamané, genre musical joué dans le nord du pays. Le terme chamané, d'origine guarani, signifiant quelque chose fait à la légère, de manière désordonnée.

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1: Au nord de l'Argentine se trouve le Paraguay. Nous allons y faire une halte dans notre périple pour écouter la merveilleuse musique produite par la harpe paraguayenne. Le peuple paraguayen est orgueilleux de son ethnie. Il est profondément marqué par l'héritage des Indiens Guarani. La harpe, instrument national du pays, c'est le sentiment Guarani exprimé en musique et restitué ici par de formidables musiciens dont Sergio Cuevas.

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1: Sergio Cuevas, un des grands harpistes paraguayens du XXe siècle. Terminons notre périple sud-américain par la Bolivie et écoutons quelques titres dont cette évocation de la cordillère des Andes, celle des hauts plateaux, jouée à la quena, accompagnée par le charango, la guitare et le bombo.

0: En ces temps excessivement sanitaires, ode au vin sur votre web radio des musiques du monde avec Rabi Abou Khalil qui pose à ce sujet l'indispensable question.
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S'il est bien un cadre où le vin et jusqu'à la musique même se voient interdits de séjour, c'est celui du fanatisme. En Afghanistan, si les talibans exercent toujours leur influence, les soufis les ont heureusement précédés et laissé une trace spirituelle indélébile. La musique, loin d'être interdite pour eux, est un moyen d'accès au sacré, à l'extase, tout comme le vin à sa façon. Les deux ne demandaient qu'à se rejoindre dans le genre qawwali.

Dans la musique persane classique, avide de poésie, le chanteur et les musiciens entraînent l'auditeur vers un état mystique de méditation, voire d'exaltation. Dans ses Ghazal, mis ici en musique, le poète Hafez de Shiraz laisse ses vers en ce qui concerne le vin et son usage. Ne raconte pas aux ignorants les secrets de l'ivresse, car ces secrets viennent de l'âme et les ignorants ne sont que des figurines sans âme.

L'Afrique, elle aussi, chante l'ivresse. À Mayotte, d'abord, avec ce chant de femme soufie, issu du répertoire Déba, chant qui évoque la fierté d'un homme partisan de l'amour divin. Et c'est cet amour qui accorde l'ivresse dont il se pavane d'être le grand connaisseur. Partant de là, il lance un défi à toute personne qui, tout en méconnaissant cet état de transe, le renie et le rejette. Au Ghana, King Ayisoba, le roi du Kologo, qui serait, dit-on, un lointain ancêtre du banjo, possède un style unique marqué par le rythme de ses sabots hollandais. « Quand je joue et je chante, dit-il, je suis pris par l'esprit du Kologo et j'entre en transe. Une fois que je suis dedans, c'est difficile à arrêter. »

La passion amoureuse est souvent comparée dans la poésie soufie à l'ivresse procurée par le vin. « As-tu jamais vu un amant qui ne soit ivre ?» demande le poète. Le vin est idéal pour les soufis car il détruit le moi et absorbe tout dans l'unité. Bois le vin qui te délivrera de toi-même et fera tomber dans l'océan l'être de la goutte d'eau. Bois le vin car sa coupe est la face de l'ami, la coupe est son œil chaviré par l'ivresse. Cherche le vin sans coupe ni gobelet. Je suis le buveur, le vin et les chansons, ajoute encore le poète. Vestale du chant arabe et joueuse de la sitar sur table Kanoun, Aïcha Redouane chante à son tour dans cet album Okora paru en 2014 l'éloge du vin d'après le poème mystique d'Ibn al-Farid.

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avec Ibn al-Farid, dont nous entendions la poésie portée par la voix de la diva du chant arabe Aïcha Redouane, et Omar Khayyam, auquel Alireza Gorbani et Dorsaf Hamdani rendront hommage un peu plus tard sur votre web radio des musiques du monde. C'est le poète Abou Nawas qui a su chanter le vin dans une poésie d'amour, bachique et érotique. C'est sa mémoire qu'évoque ici le violoniste tunisien et joueur de la bien nommée viole d'amour, Jasser Haj Youssef.

Ce vin était limpide, mais ce n'était pas de l'eau. Ce vin était très doux, mais ce n'était pas zéphyr. Ce vin était lumière, mais sans aucune flamme. Ce vin avait une âme, mais n'avait pas de chair, écrivait Ibn al-Farid. L'esprit de la philosophie et de la poésie roumaine n'évoque pas autre chose dans ce projet à suivre de l'incommensurable Alexander Balanescu. Dans Maria T, il chante avec son quatuor ce vin adoré qui monte à la tête sans l'aide d'une échelle, qui s'il est bu avec un homme élégant est grandiose et délicieux, mais qui s'il est bu avec un pou vous reste, sagesse roumaine, en travers de la gorge.

Charme suranné du rock cambodgien porté par la voix d'or de la capitale royale, comme l'a nommé le prince Norodom Sihanouk, ce verre de vin en hommage à Ros Serey Sotea, disparu en 1975, assassiné par les Khmers Rouges. Popularisé par Nina Simone et à suivre sur votre web radio des musiques du monde, Lilac Wine est repris par le chanteur basque Beñat Atxagi. Lilac Wine, vin de lilas doux et capiteux. Pourquoi tout est-il si brumeux? Lilac Wine, je ne me sens pas prêt pour moi.

deux beaux hommages à la poésie du grand Omar Khayyam et à son œuvre « L'amour, le désir et le vin » sur Okora Monde et sur France Musique. Après Dafer Youssef, c'est en persan avec le téhéranais Alireza Gorbani et en arabe avec la chanteuse tunisienne Dorsaf Hamdani que résonnent les odes à la liberté et à l'hédonisme que sont ces roubaïyat, les fameux quatrains d'Omar Khayyam. Adonnons-nous avec eux au vin pur de l'amour et de la liberté.

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1: Pour clore cette ode au vin dans les musiques traditionnelles et les musiques du monde, il fallait un seigneur. L'héritage que laisse Nusrat Fateh Ali Khan mettra tout le monde d'accord à cet endroit et nous bouclons avec lui la boucle de la poésie soufie. C'est par lui qu'a été mondialement popularisé le qawwali et c'est un rasal en langue ourdou dû à Katil Shafahi qu'il glorifie lors d'un concert resté fameux au studio 103 de la Maison de Radio France le 6 novembre 1985. Oh et chanson, je boirai même ta colère. Être ivrogne ne m'indigne pas. Mon comportement est raisonnable car l'intention de mon ivresse n'est point le péché, mais la sobriété. Immuables allégories de l'Orient.

Guadalajara est la capitale de l'État de Jalisco, au centre-ouest du Mexique. Un traditionnel lui est dédié, que nous écoutions ici, chanté par le mariachi Vargas de Tecalitlan, l'un des groupes de mariachi les plus célèbres au monde. Fondé en 1897 à Tecalitlan, non loin de Guadalajara. Le groupe est connu pour son style unique et son influence sur la musique mariachi. Il a joué pour des présidents mexicains et américains, a été invité à jouer dans de nombreux pays à travers le monde. Mariachi, mot d'origine indigène, décrit ces formations musicales emblématiques de l'identité mexicaine, ainsi que le genre musical lui-même caractérisé par l'utilisation de violons, de guitares, de vihuelas, les petites guitares, de guitarrones, les grosses guitares, de harpes et sous l'influence du jazz nord-américain, de trompettes. La musique mariachi est connue pour ses mélodies entraînantes et leurs paroles souvent romantiques ou patriotiques.

Maria Bonita, interprétée par le groupe Mariachi Vargas de Guadalajara, une des chansons préférées de l'actrice et collectionneuse d'art mexicaine Maria Félix. Le disque que nous écoutons est titré « Maria Félix, la donna, la diva, la musa, la femme, la diva, la muse ». Voici pour continuer une petite sélection de ces chansons dont cette icône féminine aimait à se délecter, avec tout d'abord « Noche de Ronda » par Chavela Vargas, puis « Cada noche un amor » par Tonya la Negra, et enfin « Se me hizo facil » par Los Tres Haces,

Popurri Viva México par le groupe Mariachi Jalisco, suivi de la célèbre Llorona, la pleureuse, célèbre traditionnelle, effectivement faisant allusion à une légende de l'état de Oaxaca qui raconte qu'une vieille femme dont les enfants ont été tués fut condamnée à jamais à pleurer et à errer toutes les nuits. Et à l'instant, eh bien, c'était les frères Molina en 1969 dans Pajarillo Jilguero, Chardonneret jaune, un traditionnel de l'état de Guerrero au Mexique. Ce genre musical qu'ils interprétaient est appelé colombiana et a une origine peu définie. A priori, il fut adopté par les métis de la Costa Chica au sud-est d'Acapulco sur le Pacifique et serait venu de Colombie, comme son nom l'indique, à l'époque coloniale, quand Acapulco était un port florissant de la Nouvelle-Espagne, le Vieux Mexique. Nous poursuivons avec trois titres de ce même disque qui font pleinement partie des musiques métisses au Mexique, celles des campagnes mexicaines. La musique mestiza, laquelle est issue du mariage de trois cultures très éloignées, amérindienne, africaine et européenne, offre richesse d'émotions et profondeur d'interprétation. Voici trois titres qui sont autant de gravures inestimables, réalisées le 6 mars 1976 par l'ethnomusicologue Serge Rotterman, gravure témoignant de l'art disparu du violon huastèque avec le trio Amador.

trois exemples de chansons du répertoire du violon Huastec par le trio Amador en 1976, avec Alfonso Amador au chant et à la guitare jarana, originaire de l'état de Veracruz. Il était alors âgé de 70 ans et interprétait le son Huasteco depuis l'âge de 9 ans, résidant à Mexico depuis 1935. Son fils, âgé de 38 ans, en 1976, Villebaldo Amador était au chant et à la guitare huapanguera. Et enfin, Rolando Hernandez, âgé de 39 ans, à l'époque, était au violon. Dans ce répertoire uniquement chanté par des hommes, la femme constitue le thème principal. Et elle fait d'ailleurs parfois, au fil des chansons, l'objet d'une vénération sans limite. Nous quittons le Mexique pour l'Uruguay avec, pour commencer, Daniel Viglietti, chanteur, compositeur, guitariste, né en 1939 à Montevideo, la capitale du pays, et mort en cette même cité en 2017. Il est considéré comme l'un des artistes les plus importants de la culture populaire uruguayenne et a joué un rôle clé dans le mouvement de la Nueva Canción des années 60 et 70. Le voici en 1971, un an avant son emprisonnement par le gouvernement uruguayen pour ses activités politiques, dans des chansons engagées, percutantes, des chansons contre la guerre au Vietnam par exemple, ou férocement anticléricales, mais jamais dénuées de poésie et se voulant représentatives de la cause des déshérités, des vagabonds, des voleurs par nécessité, mais aussi de ceux qui combattent les régimes injustes, les chuecos, les bancals, d'où le titre de l'album « Canciones Chuecas ».

0: Robinson.
1: Yo vivo un tiempo de guerra, je vis un temps de guerre, un temps sans soleil. Daniel Viglietti et le groupe Experimentación Sonora del ICAIC. L'ICAIC, c'est l'institution cubaine de l'audiovisuel et de l'image qui a notamment permis de faire connaître au public hispanophone la musique brésilienne. On en avait ici un exemple du point de vue musical, soutenant des paroles en idiome espagnol. Cet album date de 1973. Restons en Uruguay avec les tambours del candombe. Le candombe étant un genre musical ayant émergé en Uruguay et trouvant son origine dans les rythmes utilisés par les Africains qui furent amenés comme esclaves durant l'époque coloniale. Le tambour, instrument de Satan pour les colonisateurs, servait aux réprimés, aux esclaves, à signaler le moment de la révolte, à communiquer entre eux. Les tambours exprimaient la douleur et la rage mieux que les mots. Aujourd'hui, durant les jours fériés, pendant le carnaval à Montevideo, on peut les entendre dans toutes les rues et ils expriment une forme de résistance culturelle, patiemment pacifique mais non passive. Voici un dialogue de tambour par le groupe de la rue de Cuarem. D'abord, los mayores hablan, les aînés parlent, et ensuite, los jóvenes replican, les jeunes leur répondent.

Après le bel exemple de candombé afro-uruguayen avec le groupe de tambour de la rue de Cuarem, nous sommes restés dans l'esprit du carnaval à Montevideo avec le groupe Araca La Cana, ensemble musical fondé en 1934 et interprétant la murga, genre musical et théâtral fortement associé au carnaval. Plus qu'un spectacle, la murga est une critique sociale de la société, de la politique et des événements importants qui ont eu lieu au cours de l'année précédente. Nous écoutions notamment la chanson « La cara pintada », « Le visage maquillé », chantée par Manuel Capella, une chanson qui, à l'instar de tout un répertoire, offre une voix à la critique et à l'expression populaire. Enfin, à l'instant, le chanteur et compositeur uruguayen Abel Garcia, connu pour son art de savoir mélanger la tradition et la modernité, chantait ici « Uno que se crió acá », quelqu'un qui a grandi ici, dont les paroles évoquent un personnage complexe, à la fois rêveur et réaliste, qui navigue entre les échecs et les moments de bonheur. Le bandoneon. L'instrument est très présent en Uruguay, principalement en raison de son rôle central dans la musique de tango, qui est un genre musical et une danse emblématique de la région du Rio de la Plata, partagée entre l'Argentine et l'Uruguay. Voici celui qui fut considéré comme l'un des meilleurs bandoneonistes du monde, René Marino Rivero, dans trois standards, à commencer par le célèbre El Choclo, soit l'épi de maïs, un chant contestataire ici sans parole. Une chanteuse de tango uruguayen accompagnée au bandoneon et à la guitare lui emboîtera le pas, surnommée la Dama del Tango, il s'agit de la célèbre Olga del Grossi.

La comparsita, interprétée par la plus célèbre des chanteuses de tango uruguayen, Olga del Grossi, avec Julio Cobelli à la guitare et Valdemar Metediera au bandoneon. Ce titre est un des plus célèbres airs de tango uruguayen du monde et fut composé en 1915-1916 par Gerardo Matos Rodriguez. Comparsita est une déformation du mot espagnol comparsa, qui signifie petit défilé ou groupe de musiciens et de danseurs, lesquels participent aux célébrations du carnaval à Montevideo. On dit de la comparsita que c'est le tango des tangos, ou bien le tango de tous les tangos. Et en février 98, par décret présidentiel, la comparsita est devenue officiellement l'hymne culturel et populaire de l'Uruguay. Rien que ça. Direction le Chili, et plus particulièrement le Chili souffrant et en révolte sous le régime du dictateur Augusto Pinochet, et que la nouvelle chanson chilienne viendra aider du mieux qu'elle le peut grâce à des mots, des messages, des paroles fortes. Ouvrons le banc avec Isabel Parra, née en 1939, fille de la célèbre Violeta Parra et sœur d'Angel Parra, avec lequel elle formera d'ailleurs un duo. Après le coup d'État chilien du 11 septembre 1973, elle vécut en exil en Argentine puis en France pour ne retourner vers sa terre natale qu'au moment du retour de la démocratie, démocratie qu'elle défend ardemment dans ses chansons contestataires, chansons parmi lesquelles certaines ont été interprétées par beaucoup d'autres artistes comme ici « Canto Libre », « Chant libre » ou bien encore « Levántese, compañero »« Lève-toi, compagnon, mets-toi en marche ». ».

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1: Quien va conmigo, qui vient avec moi, par Miguel Enriquez et l'ensemble instrumental Icarachu, étendard de la lutte des opprimés durant la dictature au Chili. Auparavant, et à la suite d'Isabel Parra, nous écoutions une autre figure de la nouvelle chanson chilienne et de la contestation, de l'opposition à la dictature Pinochet, celle de son propre frère, Angel Parra, qui fut un porte-voix des injustices sociales et un témoin très important des horreurs perpétrées par le régime Pinochet envers les opposants politiques. Nous reparlerons tout à l'heure de l'époque où il fut enfermé au terrible camp de concentration de Chacabuco dans le désert. Nous écoutions Angel Parra dans les chansons La Libertad, La Liberté, et Que sera de mis hermanos, que va-t-il advenir de mes frères de lutte ? Voici un autre titre du disque de chant de la résistance populaire chilienne avec l'ensemble Icarachu, Trabajadores al Poder, les travailleurs au pouvoir. Vous reconnaîtrez facilement l'International, hymne des luttes sociales à travers le monde, dont l'origine remonte à la répression de la Commune de Paris en 1871. Elle fut écrite par le français Eugène Potier.

Todo tiene un fin, tout a une fin, chanson contestataire de Francisco Roca sur son album Chili, un peuple en lutte. Cette chanson est une expression du combat et de la résilience face aux difficultés, reflétant les sentiments de la population chilienne pendant cette période de grande tension politique et sociale que fut la dictature. Les paroles « Todo tiene un fin » parle de la certitude que malgré les défis et les obstacles, tout aura un terme et que les luttes pour la justice et la liberté finiront par aboutir. Cette chanson est devenue un symbole de l'espoir et de la détermination pour ceux qui luttent pour des causes justes. À la fin du segment qui va suivre, dans une dizaine de minutes, nous réécouterons une chanson de Francisco Roca. Mais avant cela, écoutons Angel et Isabel Parra, le frère et la sœur, sur leur album « Du Chili déchiré », c'était la traduction française lors de l'apparition de l'album chez nous, devenu une véritable référence pour les luttes sociales et un symbole de l'engagement vers la cause des droits de l'homme et le soutien à la démocratie. Après eux, et avant le retour de Francisco Roca, nous écouterons aussi Victor Jara, grande figure de la lutte chilienne contre la dictature, par la chanson.

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1: Verde Esperanza, Espérance verte, par Francisco Rocca sur son album Chili, un peuple en lutte. Nous retrouvons à présent Angel Parra dans un contexte bien particulier.

0: particulier. Ce chanteur, un des plus importants de la nouvelle chanson chilienne, fut emprisonné à partir du 14 septembre 1973, au lendemain du coup d'État militaire qui amena l'instauration de la dictature de Pinochet, à l'Estadio Nacional, car il était communiste et soutenait Salvador Allende, le président socialiste qui se suicida le jour du putsch. Ángel Parra est donc prisonnier dans un premier temps au Stade National du Chili, près de Santiago, qui servit pendant la dictature de camp de prisonniers. Puis il sera amené par l'armée au camp de concentration de Chacabuco dans le désert d'Atacama, avec 800 autres prisonniers, parmi lesquels des mineurs, des étudiants, des travailleurs, des artistes déportés comme lui par le fascisme, dans un des déserts les plus inhospitaliers du monde. Il y restera plusieurs mois, jusqu'à ce que sa libération soit décidée en même temps que celle de 44 autres prisonniers politiques comme lui. Avant de partir du camp, il y eut une réunion, une sorte de soirée d'adieu durant laquelle ils chantèrent. Voici les mots d'Ángel Parra. Il est essentiel que les prisonniers politiques du Chili aient pu enregistrer cette réunion à l'occasion de la libération de 45 d'entre eux et manifester ainsi au moyen de musique et de mots leur volonté de vie et de liberté. Si la qualité de cet enregistrement n'est pas excellente, c'est que Luis Alberto Corvalán, fils de Luis Corvalán, secrétaire général du Parti communiste chilien, s'est servi d'un magnétophone à cassette qu'on avait placé sous la scène près des soldats de garde qui assistaient à la représentation. Corvalán n'avait qu'une seule cassette pour tout le spectacle, d'où les bruits d'arrêts et mise en route de l'appareil. Je vous propose ce document clandestin, historique, d'une durée d'un peu plus de 30 minutes dans son intégralité. En voici la première partie.
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3: 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Y además de eso, quiero que se lleve un lindo recuerdo de nuestro grupo.

0: Chacabuco, c'est le titre d'une prison lugubre en plein désert au Chili pendant la dictature Pinochet. C'est aussi un titre qui claque de ce disque, de ce document historique, document clandestin, enregistré sur un vieux magnétophone à cassette le 23 février 1974 par un des 45 prisonniers politiques qui allaient être libérés de cette prison, ou plutôt ce camp concentrationnaire dans lequel Ángel Parra fut interné pour ses positions pro-Allende, le président socialiste chilien qui se suicida durant le putsch militaire de Pinochet en septembre 1973. Ángel Parra pensait que ce document profondément émouvant, vivant, vibrant, devait être révélé au monde dans sa totalité, avec ses défauts, pour ne rien perdre de l'authenticité de l'enregistrement. C'était en tout cas son souhait initial. Néanmoins, pour la phase B, Parra a remplacé, pour des raisons de qualité de son évidentes, les chansons qu'il interprétait lui-même à ce spectacle d'adieu au camp de Chacabuco, par un enregistrement fait en France quelques mois après son départ du Chili. Les voici.
1: Comme général, le hemos pedido a Ángel que por ser esta la despedida de él y de todos los que se van junto con él, toque solo algunas canciones. Ahora quedan ustedes, Ángel Parra.

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A-t-on jamais entendu « Ce n'est qu'à nous revoir mes frères » ici dans sa version espagnole, ou plutôt sa version chilienne, aussi émouvant ? Militaires et prisonniers chantaient ensemble à l'occasion de la soirée d'adieu de 45 prisonniers du camp de Chacabuco qui allaient être libérés sous peu, parmi lesquels le chanteur contestataire chilien Angel Parra, qui chantait durant la seconde partie. Comme expliqué au préalable, cette soirée fut enregistrée sur un magnétophone à cassette placé en cachette sous la scène. Nous avons pu tout à l'heure écouter toute la première partie, parfaitement authentique, dans toute sa force. Quant à la seconde partie que nous venons d'écouter, celle concernant les chansons interprétées par Angel Parra lui-même, il fallut les réenregistrer une fois en exil et à l'abri en France. Pour conclure ce chapitre sur la lutte et la résistance chilienne face au régime militaire de Pinochet, qui perdura 16 ans et demi tout de même, du 11 septembre 1973 au 11 mars 1990, et sous lequel il y eut, rappelons-le, plus de 3200 morts et disparus, entre guillemets, 38 000 personnes torturées et plusieurs centaines de milliers d'exilés, sans développer sur la politique économique de privatisation menée qui fit le malheur de la très grande majorité des Chiliens. Voici quelques autres chansons, dont celle de Victor Jara, « El derecho de vivir en paz », le droit de vivre en paix.

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1: Quand un bâton est mentionné dans un chant traditionnel, ce n'est jamais pour les mêmes raisons, enfin presque. Parce qu'un bâton est non seulement un outil pour battre le linge, par exemple, mais également un instrument de musique, une arme et un signe extérieur d'une position sociale. On va donc trouver le bâton au centre de ces musiques et de ces chants qui nous viennent du monde entier. Mais là, tout commence en Hongrie, au moins pour cette épopée du bâton avec des chants tziganes. D'ailleurs, dans leur communauté, jusqu'en nos jours, le bâton joue un rôle

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1: On change de continent maintenant et la matière de bâton change elle aussi. Dans toute l'Asie, c'est le bambou qui prédomine et du coup, on le retrouve partout. En tant que le matériau de construction d'habitation, mais des instruments de musique aussi. Et il y en a un tas qui utilisent le bambou et n'oublions pas notre fameux bâton, bâton de bois de bambou en l'occurrence. Je crois que même la danse des bâtons, complètement différente de celle qu'on a entendue tout à l'heure dans une version hongroise, concerne de très près le bambou justement.

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1: Même si les chants géorgiens par l'ensemble Kouta ici n'ont rien à voir avec le thème d'aujourd'hui qui concerne le bois de très près, je les aime beaucoup, j'aime beaucoup cet art qui met en valeur l'héritage musical de ce petit pays niché entre les montagnes et la mer. Le bâton de verre pommier, les jeux de bâton, juste quelques titres français et sibériens avant de replonger à nouveau dans la musique polyphonique géorgienne.

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1: Encore des bâtons et toujours des bâtons de bois divers et de bambou, comme cette cithare vietnamienne à 2 ou 11 cordes. C'est le bambou, en effet, qui nous amène en mer de Caraïbes, sur l'île de Hispaniola, une terre partagée par la République dominicaine et Haïti, une terre qui a vu naître la première église du Nouveau Monde bâtie par Christophe Colomb. Mais là, c'est une autre croyance qui nous intéresse, le voodoo et sa musique, ou le bâton de bambou à sa place.

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1: Battre la mesure, battre la paille ou battre les vêtements lavés. Tout cela nécessite des bâtons, bien entendu. Et ainsi, on peut voyager à Vietnam, par exemple, en Madagascar, en Chine, en faisant un tout petit crochet par les Seychelles, où le bâton, cette fois-ci imaginaire, je l'espère, servait à d'autres fins moins glorieuses.
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1: Bambou oscillant et bambou pilon nous amènent en Indonésie où, entre autres, on assiste au chant d'ivresse du prince Rama. La troupe Semara Ulangun interprète magnifiquement cette descente royale, une descente aux enfers bien entendu. Juste pour mémoire, l'abus d'alcool est néfaste pour la santé.

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1: Ni vu ni connu, mais entendu sans doute, notre itinéraire musical qui passait par la Grèce et l'Égypte nous a amené enfin en Turquie. Et tout ça pour entendre une vieille histoire espagnole parlant d'une princesse et d'un chevalier, histoire datant de l'occupation mauresque de cette partie de l'Europe. Mais rassurez-vous, nos aventures musicales ne s'arrêtent pas là.

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Eh bien, commençons notre abécédaire brésilien avec le A de Aboio. Et l'Aboio, c'est à l'origine une chanson sans parole poussée par les vachers qui conduisent le bétail. En voici, après Caetano Veloso, une version toute nordestine.

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1: Toujours dans le riche nord-esté brésilien, riche musicalement, voici une évocation enfantine de la fête du Boi Bumba. On y met en scène des personnages humains et déjà des animaux fantastiques. Et entre satire, comédie, tragédie ou drame, on y évoque la mort et la résurrection d'un bœuf qui met en relief la fragilité humaine.

Une petite pincée de la cantoria maintenant. La cantoria, c'est un répertoire de joutes poétiques et musicales exécutées par les repentistas, qui sont des sortes de troubadours du nord-est brésilien. Et la cantoria, c'est probablement aussi un ancêtre du rap. On la retrouve dans la porfia du sud, que la musique populaire brésilienne, la fameuse MPB, n'a pas tardé à s'approprier.

le chorinho, ou bien petit choro, comme une petite larme finalement en portugais, est un style de musique populaire et instrumentale brésilien né au XIXe siècle. Heureux paradoxe, sa tonalité, elle, est plutôt joyeuse. Et on ne peut qu'y déceler, avec plaisir, le timbre si attachant du cavaquinho, cette sorte de petite guitare portugaise à quatre cordes.

de l'évocation du carimbo, tambour brésilien taillé dans un tronc d'arbre et sur lequel on tend une peau de cerf, glissons dans l'univers de la capoeira entre danse et art martial inséparable de l'héritage africain. C'est ici, sur un arc musical que l'on frappe et qui imprime sa tension sonore à cette musique de protestation à peine déguisée.

Ce sont les violeiros, toujours eux les joueurs de la violence, cette guitare campagnarde du nord-est brésilien, qui ont probablement donné naissance au baião. Ce genre, parmi les innombrables de la musique nordestine, est devenu urbain au milieu du siècle dernier sous l'impulsion conjointe du roi du baião, Luiz Gonzaga, et du docteur de ce même baião, Humberto Teixeira.

musique brésilienne aux influences multiples possède aussi quelques radicelles européennes, en s'inspirant par exemple pour le tchot du Scottish allemand, même s'il évoque l'Écosse et plus exactement une polka écossaise. Et ce sont des esclaves noirs qui se la sont appropriés finalement et en ont fait une danse populaire avant que l'infernal Luis Gonzaga, encore lui, ne compose ceci.

Place à l'une des plus grandes interprètes de la guitare brésilienne sur Ocora Monde, Rosinha de Valença, née Maria Rosa Canelas à Valença, dans la province de Rio de Janeiro, s'est fait une place malgré de fortes oppositions familiales aux côtés des plus grands de la musique brésilienne comme Baden Powell, avec lequel elle joua souvent. Retrouvons sous ses doigts experts la musique du docteur et du roi du Baião, Gonçaga e Teixeira, réunis.

qui dit Brésil dit carnaval, et qui dit carnaval dit, entre autres, Pernambouc, région où est né le frevo, l'indispensable musique largement cuivrée de ce patrimoine mondial. Frevo, c'est aussi le nom de la danse acrobatique exécutée, toujours avec un parapluie aux couleurs incontournables, rouge, vert, jaune, bleu et blanc, sur les standards endiablés de cette musique dont le plus joué est Pasorinhas.

une danse brésilienne version MPB à l'autre avec le machicha, qu'on appelle parfois le tango brésilien, et qui est né carioca, c'est-à-dire à Rio de Janeiro. C'est l'une des danses qui a donné naissance à la samba, et c'est, dit-on, une machicha à l'européenne, certes, que jouait la boîte à musique d'Edith Rosenbaum, journaliste à la mode, lorsque le Titanic sombra.

évocation toute amazonienne sur Ocoramonde. Et dans le haut Xingu, voici maintenant le plus important rite destiné à célébrer les morts de l'année écoulée et à clore la période de deuil. Il rassemble ce rite des centaines de personnes de différentes tribus autour de poteaux qui chacun figure un des morts. Et ce sont pour commencer les flûtes doubles ou rois qui sont chargées de chasser les esprits.

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Dans la tradition Angola, des esclaves amenés au Brésil par les Portugais au début du XVIIe siècle et qui donnera naissance au camp d'Omblé, on procède pour commencer à l'appel des divinités. Et voici Insumbo, dieu de la terrible variole, revêtu de paille de la tête aux pieds pour cacher ses lésions et ses plaies. Viendra ensuite l'appel à celui que certains disent être le frère d'Insumbo, le dieu Tempo, identifié lui à un arbre bien particulier, le ficus religiosa.

Dans notre périple brésilien du jour, évoquons le bloco chafro, né en 1974 pour le carnaval si particulier de Bahia. Et lorsqu'on dit bloco chafro, on invoque forcément les manes du groupe le plus emblématique de cette musique, Olodum, fondé lui en 1979 par des membres de la communauté noire du quartier de Pelourinho.

Notre périple brésilien se referme sur Ocoramonde avec l'évocation de la bossa nova et d'un album emblématique comme Ujafru Sambas ou Vinicius de Moraes et Baden Powell célèbrent les racines africaines du Brésil. Mais nous ne pouvions pas quitter ce magnifique pays de musique après ce triste mois d'octobre 2018 sans célébrer les 50 ans d'un autre album mythique rassemblant lui, Gilberto Gil, Caetano Veloso, Gal Costa ou bien encore Tom Zé, et composé comme un brûlot contre la dictature d'alors, j'ai nommé Tropicália.

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2: Invitation à la danse durant les trois prochaines heures sur Okora Monde. Pour débuter, direction le Japon et le pouvoir d'évocation du Nagota, terme signifiant littéralement « chant long » et représentant dans son ensemble la musique d'accompagnement pour le théâtre kabuki. Le kabuki, petit rappel, est un genre théâtral très populaire pendant la période Edo, qui va de 1603 à 1868, et qui a été à la source de genres musicaux majeurs au Japon. La musique jouée pour le kabuki fait partie du répertoire de la musique pour shamisen, le luth que l'on trouve au Japon, d'origine chinoise. Parmi les compositions originales et les arrangements de pièces classiques, on entend ici le chant Nagota, qui accompagne généralement la danse. Le Nagota est né au XVIIIe siècle, vers 1740, sous l'influence du style vocal Yokyoku, employé dans le théâtre No. On recense un répertoire de base constitué d'une centaine de pièces Nagota. Ces pièces sont à la fois chants et danses de salon, à destination du concert. C'est en février 1954 que pour la toute première fois, un ensemble de chanteurs et danseurs rompus à l'art du Nagota se produisait en Occident, en l'occurrence aux États-Unis. Cette troupe s'appelait les danseurs et chanteurs Kabuki d'Azuma. J'ai ressorti pour vous un 33 tours Philips datant des années 50 et témoignant de leur art. Nous écoutons la danse de la jeune fille dans le temple et ensuite la danse

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1: Poursuivons notre écoute du Nagota, musique d'accompagnement du théâtre Kabuki, avec cette fois un ensemble enregistré en 1997 pour le label Ocora, avec un montage réalisé par Philippe Malidin et Christian Köhler. Il s'agit de l'ensemble Kineya qui nous interprète la danse du lion à la fête de Yoshiwara.

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1: La danse du lion à la fête de Yoshiwara par l'ensemble Kineya. Quittons le Japon mais restons dans l'univers de la danse traditionnelle. En Chine, la danse du peuple Yi que nous allons écouter nous fait passer du luth shamisen au luth pipa. Nous restons donc de fait dans l'univers des cordes pincées. Les Yi sont un peuple du sud-ouest de la Chine, bien connus pour leurs chants et leurs danses très colorées. Huiran Wang, le compositeur de cette pièce, évoque de jeunes danseurs lors d'un festival. Le mouvement élégant et doux des femmes qui dansent contraste avec le rythme fort et puissant des hommes. Cette pièce est une référence pour la plupart des compositeurs contemporains pour le luth pipa.

Après la danse du peuple Yi en Chine, nous allons en Inde et plus particulièrement en province du Kerala. Le Kerala situé à l'extrême sud-ouest du pays. Le Mohini Attam, littéralement danse de l'enchanteresse, puise son origine mythologique dans les récits consacrés à Vishnu, le dieu protecteur de la trinité hindoue, complété par Brahma et Shiva. Ganesh est le dieu à tête d'éléphant omniprésent en Inde, invoqué au début de tout rituel et dont la particularité est de protéger les êtres en écartant les obstacles. La danse qui lui est dédiée et que nous écoutons à présent, Ganapati Stuti, aux figures gracieuses et aux mouvements de balancier propres à ceux de la nature kéralaise, s'appuie sur l'adaptation d'une prière traditionnelle intitulée Ganesha Ashtakam, dont 4 des 8 strophes ont été reprises ici.

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1: Ganapati Stuti, invocation kéralaise en Inde. Krishna est une divinité centrale de l'hindouisme. Dans la plupart des traditions hindoues, il est la huitième incarnation de Vishnu, le dieu protecteur de la trilogie hindoue que nous avons déjà évoquée tout à l'heure. Sous le nom de Krishna, signifiant sombre ou bleu-noir en sanskrit, nous trouvons la divinité la plus vénérée de l'Inde, à l'origine de nombreuses traditions et dévotions, à l'instar de cette danse intitulée Ras Lila, que nous allons écouter à présent sur Okora Monde. Cette forme d'adoration de Krishna en musique avec des danseurs fait partie d'une tradition ancestrale en Inde.

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1: Raslila, la danse de Krishna sur Okora Monde, un CD Victor pressé au Japon il y a une trentaine d'années. Avant de nous diriger vers le continent africain, faisons un passage par le Pakistan et écoutons cette leçon de danse à Lahore, grande ville du Pakistan, deuxième par la taille et la population, 11 millions d'habitants, après Karachi. C'est le maître de la musique soufie, Nusrat Fateh Ali Khan, qui nous entretient. Maître n'est pas un mot galvaudé, le musicien étant issu d'une famille de musiciens d'origine indienne dont le savoir s'est transmis de père en fils jusqu'à lui durant 700 ans.

Leçon de danse à Lahore par Nusrat Fateh Ali Khan. Direction l'Afrique pour ce programme dansé sur Au Courant Monde avec tout d'abord un disque intitulé « Musique au temps des pyramides ». Nous avons affaire au talent de Rafael Pérez Arroyo, espagnol érudit d'histoire égyptienne qui a reconstitué pour nous les musiques ancestrales égyptiennes dont cette danse des couples interprétée par l'ensemble Hathor du nom de la déesse de l'amour, de la beauté, de la musique, de la maternité et de la joie.

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1: Après l'Égypte ancienne, à l'instant, c'était la danse selon les Ougandais en Afrique de l'Est. Basculons à l'ouest du continent africain pour un périple qui va nous faire danser successivement au Sénégal avec la danse des masques, en Guinée avec des danses de fête et au Burkina Faso avec la danse Diassa de Garango. La chanteuse burkinabé, vous l'entendrez, peut faire rudement penser dans son énergie à celle d'un feu James Brown.

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À l'instant, le Burkina Faso avec la danse Diassa de Garango, enregistrée en 1961. Ceci après être passé par le Sénégal et la Guinée. Et nous poursuivons ce périple africain musical et dansé avec le Ghana. L'ensemble Biwa des Dagara chante et danse avec l'accompagnement caractéristique du xylophone.

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1: Du Ghana, un saut vers l'Afrique du Nord et prenons nos aises en faisant escale au Maroc. Escale au Maroc, nom du disque Playa Sound que je glisse pour vous dans la platine, successivement et durant une petite demi-heure, danse au Café Maure et danse berbère.

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1: Après des danses berbères au royaume du Maroc, je vous invite à écouter la voix de Marguerite Taos-Amrouche dans des chants berbères de Kabylie. Née le 4 mars 1913 à Tunis et morte le 2 avril 1976 à Saint-Michel l'Observatoire dans les Alpes de Haute-Provence, cette artiste algérienne, écrivaine d'expression française et interprète de chants traditionnels kabyles, marque durablement l'esprit une fois qu'on l'a écoutée, comme ici en concert au Théâtre de la Ville quelques mois avant sa mort.

Voici deux danses sacrées de confréries religieuses. Les chants des mangeurs de feu, Shir ben Ammar et la confrérie de Shir ben Issa de Meknès. Voici les danses.

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À la suite de ces chants et danses religieux par la chanteuse kabyle Marguerite Tao Samrouche, faisons place au poème du mystique de Grenade, né en 1212 et mort en 1269, Al-Choustari. Au chant a cappella, nous écoutons Omar Metioui.

Concierto en la llanura, un traditionnel vénézuélien interprété à la harpe indienne par Mario Guacaran. Le Venezuela est à la fois le désert, la montagne neigeuse, la jungle ou comme ici la plaine, la llanura. La plaine, au cœur du Venezuela, est habitée par des paysans qui ont longtemps gardé les traditions les plus ancestrales des Indiens, en travaillant la terre et en gardant d'immenses troupeaux de vaches et de taureaux. Le soir venu, ils se réunissent dans un grand hangar, le canet, où sont rangés les selles, les mors, les fouets, les éperons, où pendent les hamacs dans lesquels ils passeront la nuit. Insensiblement, la fiesta llanera commence.

sur Ocoramonde, la harpe indienne au Venezuela par divers protagonistes de haut standing. Nous écoutions successivement Rafael Ochoa, José Franco, qui non content de jouer formidablement de la harpe, donnait tout aussi formidablement de la voix. Ensuite, nous retrouvions Mario Guacaran, qui avait ouvert le banc il y a une quinzaine de minutes. Puis à l'instant, c'était Alfredo Sanchez. Le Venezuela ne connaît pas que la harpe, il y a d'autres instruments comme la bandola ou le cuatro que joue ici le grand Cheo Hurtado, un des virtuoses de cet instrument dérivé de la guitare espagnole. Nous l'écoutons interpréter une valse vénézuélienne bien connue depuis le 19e siècle, El Diablo Suelto, qui utilise une séquence d'accords rapides évoquant le diable sortant d'une boîte.

0: L'ensemble Maracaibo nous donnait sa version plus rapide de la valse El Diablo Suelto, jouée précédemment au cuarto par Cheo Hurtado.
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0: Du Venezuela, passons chez la voisine, la Colombie, laquelle est reliée à l'Amérique centrale et nous pouvons le dire à l'Amérique du Nord par l'isthme de Panama. Mais vous l'aurez compris, l'objet de notre programme pour les trois heures à venir, un peu moins dorénavant, c'est l'Amérique du Sud, ou plutôt les Amériques du Sud et plus particulièrement celle dont le pays conquérant fut l'Espagne. Voici un pot-pourri colombien qui nous laisse percevoir le métissage culturel très fort dans ce pays avec pour commencer une rajaleña, une danse considérée comme une des expressions musicales les plus authentiques du pays, donnée par le groupe Son de Pueblo, ceux du village. Viendra ensuite le genre vallenato avec l'accordéoniste Nicola Colacho Mendoza.

le flûtiste et chanteur Sixto Silgado Paito et ses gaiteros de Punta Brava dans le morceau Dormiendo, en dormant. Nous sommes ici sur la côte caraïbe de la Colombie. Auparavant, les hommes des plaines colombiennes, les llaneros du Casanare, mettaient l'ambiance. Allez, direction l'Équateur sur Ocuramonde.

0: un morceau intitulé Fiesta Cayapa, Fête Cayapa, morceau qui nous vient de la côte de l'Équateur. Les Indiens Cayapa, établis dans la forêt, le long du fleuve du même nom, sont passés maîtres dans l'art de la marimba, xylophone d'origine africaine, rappelons-le, qu'ils adoptèrent des populations noires déportées sur les côtes de l'Équateur à l'époque coloniale. Auparavant, quelques traditionnels de cet état interculturel et plurinational, qui, si l'espagnol reste la langue officielle, reconnaît ces indigènes et protège leur culture et notamment leur langue, telles le quichua et le chouar, langues amérindiennes qui ont le statut de langue de relations interculturelles.
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0: Poursuivons notre périple sud-américain en descendant le long de la cordillère des Andes sur la carte, ce qui nous amène au Pérou. Tout d'abord, Julio Benavente Díaz, originaire de Cusco avec son charango, nous interprète une de ses compositions, Cusqueña Paloma, Colombe de Cusco, un morceau dédié à son épouse. Ensuite, nous aurons affaire à une banda filarmonica des montagnes péruviennes et à des groupes folkloriques de Lima, la capitale, fiers comme Artaban, et c'est bien leur droit, qui évoqueront la culture de leurs ancêtres, les Incas.

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1: Pamu Yubiaspao, la méchante colombe par Kinin Uap Yuep à la vielle Tumac, qui peut faire penser de par ses sonorités à une guimbarde et qui terminait sa prestation par un chant anen. C'est l'histoire d'une femme qui adresse des phrases clés à son amoureux pour qu'il ne soit ni jaloux ni méchant. Un extrait d'un disque essentiel sur les peuples indigènes du Pérou, ici les Awayun ou Aguanura, qui sont un des 62 peuples indigènes vivant en Amazonie péruvienne. Avec les Achuar, les Wampis, les Candossi et les Chouar, ils forment la famille ethno-linguistique que les anthropologues appellent Jivaro.
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1: Nous restons au Pérou avec Adolfo Palacios, habitant de la vallée Mantaro, dans un très beau chant funéraire a cappella. Nous aurons aussi l'occasion d'écouter le violoniste de Ichua, Massimo Damiani.

0: Massimo Damian, violoniste péruvien, connu comme étant le violoniste d'Ichua, ville du district d'Ayacucho, sise à plus de 2500 mètres d'altitude. Une région inscrite sur les parcours proposés par les agences touristiques, car une multitude de merveilles architecturales y attendent les curieux.
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0: Transition Pérou-Bolivie sur Okora Monde, nous écoutons les musiciens du groupe Bolivia Manta qui jouent la musique des peuples quechua et aymara. Le premier morceau, Achal Cuchi, de la région aymara du Pérou et de la Bolivie, met en scène un dialogue plein d'humour et de verdeur entre un grand-père et son petit-fils qui vient avec une bande d'amis le faire danser pour son anniversaire au rythme d'un hueino intitulé « Le cochon en chaleur ». Les couplets de la chanson sont tous à double sens et mettent en joie l'assistance, la grand-mère en particulier qui n'arrête plus de danser.
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0: Nous étions dans le département de La Paz en Bolivie et plus particulièrement dans la région de Charazani, dans la province Bautista Saavedra, et écoutions un exemple de musique quechua. Cette musique accompagne la danse Cantu, laquelle, assez solennelle et noble, sur un tempo assez lent, voit les couples danser face à face en se tenant la main ou côte à côte en se tenant le bras au centre d'un cercle formé par les musiciens qui se déplacent en tournant alternativement dans le sens des aiguilles d'une montre et en sens inverse.
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0: De la Bolivie, nous passons au Paraguay. L'héritage des Indiens Guarani y est très présent. La culture amérindienne et la musique, la danse, qui en sont les fers de lance, a toujours été combattue par les missionnaires évangéliques, notamment les rituels ancestraux, comme ici le rituel Pareahuasu, que l'on peut traduire par « grande invitation ». Un rituel qui se fait en début d'année, en février, en période d'abondance de nourriture, de récolte, et durant laquelle des groupes locaux sont invités par d'autres afin de festoyer ensemble. Nous écoutons « Cuchi Cuchi Pewa », quand vient le cochon.

Le Paraguay partage avec le Venezuela, où nous avons voyagé en début de ce périple sud-américain, le fait d'incorporer la harpe indienne dans ses musiques traditionnelles. Effectivement, culturellement parlant, ce pays est profondément marqué par l'héritage des Indiens Guarani. La harpe, instrument national du Paraguay, c'est le sentiment Guarani exprimé en musique. Au Paraguay, une différence cependant, le son produit par la harpe est plus rond, plus velouté, moins métallique que celui produit par la harpe au Venezuela. Voici un exemple de polka paraguayenne.